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2: Une fin de semaine sous les nuages, donc ce soir partiellement nuageux, devenant nuageux vers minuit avec un minimum de 9. Demain dimanche, nuageux, des vents du nord à 20 km/h le matin, maximum de 17 et un aperçu pour lundi, du temps ensoleillé avec un maximum de 24 degrés. 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

0: Guy Bélanger à l'harmonica. Francine Martel. Alors, on va dédier cela à Francine.
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2: Salutations à tous et bienvenue à Sous un ciel blues. Mon nom est Martin Lachance. Sur les ondes de votre radio préférée, je vous présente 2 heures de bon blues avec des artistes de toute provenance et de tout style de blues. J'espère que vous allez bien. Vous nous écoutez peut-être à la maison, au travail, pour mettre du piquant et de la musique dans votre journée, peut-être dans votre voiture également. Soyez prudents. Sous un ciel blues pour les 120 prochaines minutes avec des artiste tel Mike Goudreau, bluesman québécois qui nous vient des cantons de l'Est. Nous aurons également l'américaine chanteuse de blues et saxophoniste Vanessa Collier et nous aurons le duo père-fils de la Montérégie, Father and Son, avec Olivier Dirksen à la guitare et son père à l'harmonica et aux voix, Eric Dirksen. Nous aurons en début de deuxième heure le concept 2 pour un blues, où je vous présente 2 fois une même chanson. Mais cette fois-ci, ce sera un classique du répertoire de Robert Johnson, la pièce Stop Breaking Down. Nous aurons les versions de Jeff Healey et de Seb Music Shop avec Sébastien Plante. Et pour clôturer le dernier quart de l'émission, toujours des slow blues, blues langoureux. Nous aurons notamment la musique de Geneva Magness et c'est elle-même qui va ouvrir le bal en début d'émission avec une nouveauté 2026, une pièce enregistrée live, tout intime dans un petit studio d'enregistrement avec 150 personnes seulement invitées. Avec ses musiciens, la voici avec Slip, Tripped and Fell in Love. L'américaine Geneva Magness, mon nom est Martin Lachance. C'est Sous un ciel blues pour votre bon feeling musical pour les 2 prochaines heures.

Après Geneva Magnès en ouverture d'émission, c'est Mike Goudreau, musicien québécois qui nous vient des Cantons de l'Est, avec un de ses succès souvenirs. Ça remonte à 2014, la pièce Change My Mind, un régulier ici à Sous un ciel blues. Mon nom est Martin Lachance. Sous un ciel blues, c'est deux heures de bon blues avec des artistes de toute provenance. On fait une large place également aux artistes du Québec. Alors, c'est toujours un plaisir. D'ailleurs, on va poursuivre à nouveau avec Mike Goudreau, cette fois-ci avec comme invité sur cette chanson-là, nul autre que l'harmoniciste bien connu Guy Bélanger. Ça date de 2024 et c'est une pièce qui a pour titre « Come Back Home ». Voici donc Mike Goudreau, accompagné de l'harmonica de Guy Bélanger. Vous êtes à l'écoute de « Sous un ciel blues ».

En souvenir à Sous un ciel bleu, c'est la musique de Kevin Mark, Big Blue Cadillac, dans les années 2010 et plus. Il a disparu un peu du firmament du blues québécois, mais il réintègre tranquillement depuis quelques mois. On risque de le revoir et peut-être d'avoir de la nouvelle musique de Kevin Mark, qui est un Montréalais. Donc, c'était la pièce Big Blue Cadillac. Pour me rejoindre, l'adresse courriel suivante est toujours disponible. Je vous invite à l'utiliser. Vous avez des feedbacks, demandes spéciales ou salutations. Ça fait toujours plaisir de vous lire. sousunciel_blues@hotmail.com. Et il y a également la page Facebook de l'émission, la page Facebook Sous un ciel blues, pour en apprendre plus sur les musiciens qui font du blues au Québec. Il y a du vidéo d'entrevue, il y a de la photo. Alors, allez faire un tour sur la page Facebook Sous un ciel blues. Après avoir ouvert avec du blues féminin avec Janivar Magnès, revoici une autre chanteuse. Elle a pour nom Casey Taylor. Une pièce qui a pour titre No Ring Blues.

0: Reprise d'un classique de Pat Benatar avec You Better Run, Jack, She's Home. Courte pause et je vous reviens avec la suite de Sous un ciel blues.
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0: Martin Lachance, toujours en votre compagnie pour Sous un ciel blues, sur les ondes de votre radio préférée, partout au Québec, dans la région de Charlevoix, dans le Bas-Saint-Laurent, région de Québec, Sherbrooke, Acton Vale et compagnie. Ben merci d'être au rendez-vous à chaque semaine pour deux heures de bon blues. Father and Son, c'est un duo père et fils de la Montérégie. Ils deviennent de plus en plus connus après seulement deux albums. Un premier en 2023, Dancing with the Devil, et un deuxième, un album éponyme, Father and Son, paru en octobre 2025. C'est du vieux deep blues du Mississippi des années 50, avec Olivier Dirksen à la guitare et son père, Eric Dirksen, à l'harmonica et aux voix. On va écouter une pièce qui a pour titre Mean Old Man Blues, un des classiques de leur répertoire, extrait de leur premier album paru en 2023. Le duo père-fils Father and Son à Sous un ciel blues.

Le duo Father and Son à Sous un ciel blues avec un doublé Miss That Train. Et juste avant, c'était la pièce Mill Old Man Blues. Pour en apprendre un peu plus, ben, allez faire des recherches sur leur site internet de Father and Son également. Il y a du vidéo et des choses disponibles via YouTube. Si je vous parle de Zachary Richard dans une émission de blues, vous allez penser tout de suite à un blues en français, mais il y a plusieurs années, il a enregistré quelques albums en anglais, dont un excellent, c'est l'album Woman in the Room en 1990. Et c'est là-dedans qu'on va aller piger la prochaine pièce de Sous un ciel blues. C'est une pièce qui a pour titre Who Stole My Monkey, un album qui a été enregistré en Louisiane. Et évidemment, ça s'entend au niveau sonore avec les instruments. Alors voici Zachary Richard en souvenir 1990. Donc, la pièce Who Stole My Monkey à Sous un ciel blues.

Et là, pour nom, Vanessa Colliery, vous venez d'entendre avec un classique, une relecture à son style à elle. C'est la pièce I Can't Stand the Rain. Vanessa Colliery, c'est une saxophoniste, mais chanteuse de blues également. Et autrice américaine de blues. Elle fait du blues, du funk et de la musique soul également. Au cours de sa carrière, elle a été nommée plus d'une dizaine de fois, une quinzaine de fois, pour la Blues Music Award. Puis elle a remporté 5 de ces trophées-là, soit en 2019, 2020, 2024 et 2025 également. C'est du saxophone qu'elle fait et ses influences musicales, c'est Bonnie Raitt, Norah Jones, ça s'entend, hein? Tedeschi Trucks Band, Ray Charles, on pense également à Aretha Franklin et Herbie Hancock. Ce qu'on vient d'entendre, c'est I Can't Stand the Rain. On va poursuivre en musique et en blues avec une formation, c'est une pièce instrumentale qui porte le nom de Riley. Voici le Carmen Rathy Band qui nous vient directement des États-Unis. Vous êtes à l'écoute de Sous un ciel blues.

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2: Deuxième heure de Sous un ciel blues, Martin Lachance toujours en votre compagnie sur les ondes de votre radio préférée. Deux heures de bon blues et on débute cette deuxième heure avec notre concept 2 pour un blues où je vous présente deux fois une même chanson par deux artistes différents. Ça nous donne donc deux versions différentes d'une même chanson. Cette semaine, la chanson choisie, c'est la pièce Stop Breaking Down, qui fait partie du répertoire du grand bluesman du début du siècle dernier, Monsieur Robert Johnson. Nous aurons deux versions de ce classique, une première de Jeff Healey Band, Souvenir, en 1995, et une deuxième récente, un peu plus, de la part d'un Québécois, Sébastien Plante, le leader de la formation bien connue, les Respectables, mais issu de son projet blues, Save Music Shop. Ça s'est paru quelque part du coin de 2019-2020 pour le Seb Music Shop. Donc, notre 2 pour 1 blues cette semaine, le classique Stop Breaking Down à Sous un ciel blues.

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1: Ce que vous entendez à l'instant, c'est Robert Johnson, l'original, sa composition enregistrée en 1938, Stop Breaking Down, qui a été intitulée à l'époque Stop Breaking Down Blues, enregistrée à Dallas un 20 juin 1937 lors de sa dernière session d'enregistrement, donc à Dallas, au Texas. Une chanson enregistrée donc seule à la guitare, qui est devenue un classique qui a perduré dans le temps et que plusieurs bluesmen et rock bands vont enregistrer leur version. 27 enregistrements au total de la part de ce musicien qui est mort donc en 1938 à l'âge de 27 ans et qui demeure encore aujourd'hui un bluesman vraiment estimé de la part de tous. En 1945, Sonny Boy Williamson va l'adapter, Sonny Boy Williamson 1, parce qu'il y a eu un 2 plus tard. Ça va devenir un Chicago blues classique. Mais toujours, tous les gens qui vont l'enregistrer, que ce soit Junior Wells, Buddy Guy et tous les autres, vont toujours rendre hommage à Robert Johnson. Les Rolling Stones vont enregistrer leur version personnelle en 1972 sur leur excellent album Exile on Main Street. Et bien sûr, il y avait la guitare de Mick Taylor à la slide guitar qui rendait hommage à ce classique. On va écouter une version du Jeff Healey Band 1995 tirée de leur album Cover to Cover. Et par la suite, en deuxième lieu, version de Sébastien Plante. Sébastien Plante qui nous fait l'enregistrement sur son projet Seb Music Shop il y a quelques années. Voici donc notre 2 pour 1 blues cette semaine, Stop Breaking Down à Sous un ciel blues.

l'instant. Breaking Down, notre 2 pour 1 blues cette semaine à Sous un ciel blues. Version de Seb's Music Shop avec Sébastien Plante, précédé de Jeff Healey Band, version plus électrique. Voilà, c'est toujours de cette façon qu'on débute la deuxième heure à Sous un ciel blues pour découvrir d'autres versions de classiques de cette musique américaine. On va poursuivre un peu dans le même style, un peu avec Eddie Boyd et Fleetwood Mac. Eddie Boyd est un pianiste et chanteur de blues qui était très connu aux États-Unis, a décidé de faire le voyage du côté de l'Europe, du côté de l'Angleterre, et il se cherchait un band pour enregistrer un album, et il a trouvé Fleetwood Mac tout juste avant qu'ils enregistrent eux-mêmes leur premier album. Ça se passait en 68. On retrouve Mick Fleetwood à la batterie, John McVie à la basse, et également Peter Green à la guitare, et Jeremy Spencer à la guitare également, qui vont accompagner Eddie Boyd sur son album. On écoute cette version qui a porté Third Degree. Eddie Boyd est connu pour avoir été celui qui a composé un grand succès qui a été repris par plusieurs musiciens, notamment Buddy Guy et d'autres. C'est la pièce Five Long Years. C'est un peu dans la même tradition, le même mood que vous allez découvrir cette chanson-là, Third Degree, avec Eddie Boyd accompagné de Fleetwood Mac.

Chicago, Breakdown, une pièce instrumentale du trio Joe Louis Walker, Bruce Katz, c'est lui qu'on retrouve au piano, et Giles Robson, tiré d'un album il y a quelques années. Toujours le fun d'entendre un peu de blues instrumental. Puis si vous aimez le piano, ben moi, un de mes préférés dans le blues, c'est Johnny Johnson, qui a été pendant longtemps pianiste aux côtés de Chuck Berry, mais qui a eu une belle carrière solo également. Notamment en 91, quand Keith Richards l'a invité à enregistrer son album Johnny Be Bad, sur lequel on retrouve le grand classique Tanqueray, le nom de la boisson. Johnny Johnson est accompagné à la guitare sur cette pièce-là et au back vocal par Keith Richards, qui va collaborer sur cet album-là et le coproduire. C'est vraiment un must. Johnny Be Bad avec Johnny Johnson au piano. Et la voici, le voici, ce classique Tanqueray avec Johnny Johnson à Sous un ciel blues.

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Dernier segment de Sous un ciel blues. On termine toujours le dernier quart de l'émission avec des slow blues et blues langoureux. Malgré le fait qu'on en a écouté dans le dernier 30 minutes avec Third Degree et des Floyd. Mais là, on va débuter ce segment sans interruption de la part de votre animateur. Je vous présente la première pièce et je vous reviens à la toute fin pour vous saluer et vous nommer les pièces qui auront joué sans interruption et vous présenter la dernière pièce qui jouera dans l'émission Sous un ciel blues de cette semaine. En vous rappelant que vous pouvez m'écrire et me rejoindre par courriel. Vous avez des demandes spéciales, des feedbacks comme ça, vous pensez un deux pour un. Alors écrivez-moi à sousunciel blues@hotmail.com. Je vous invite à aller faire un tour sur la page Facebook de l'émission, la page Sous un ciel blues que vous retrouvez sur Facebook maintenant. On va débuter ce segment avec la belle voix de Geneva Magness et une pièce qui a pour titre « When You Were My King » tirée de son album « Original » paru il y a quelques années, mais qui est toujours un excellent album de sa discographie. J'adore la voix de cette chanteuse américaine qui réside maintenant à Los Angeles. Geneva Magness, « When You Were My King ».

Notre segment Blues sans interruption tire à sa fin et l'émission, par la même occasion également, je vais vous nommer ce qui a joué dans les dernières minutes. Ce qui vient de se terminer, c'est Lauren Anderson, chanteuse de blues américaine avec Love on the Rocks. On a eu le musicien, guitariste et chanteur de blues de Chicago, John Primer, juste avant, avec la pièce At Home Alone. Let Me Hold You avec l'harmoniciste et chanteur de blues américain également, John Nemeth. Et le tout a débuté avec Geneva Magness et son When You Were My King. C'est comme ça que ça se passe à chaque semaine pour le Sous un ciel blues. J'espère que vous avez apprécié. On va terminer avec Colin James and the Little Big Band. On retourne en 1998. 3 hours past midnight. C'est ce qu'on va écouter à Sous un ciel blues, en espérant que vous soyez présents la semaine prochaine pour un autre Sous un ciel blues. Mon nom est Martin Lachance. Bonne fin de soirée. À bientôt. Bye bye.

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1: Ben, ce matin, écoutez, je reçois le pilote automobile québécois Bertrand Godin qui lance son nouveau livre audio qui s'intitule « En route vers Monaco, mon rêve en images ». Et là, les profits seront remis à l'organisme Procure pour la lutte contre le cancer de la prostate. Il est au bout du fil. Bertrand Godin, bonjour.
2: Hey, bonjour.
1: Bertrand, ça me fait vraiment plaisir de te recevoir parce qu'on a un point en commun, on a à peu près le même âge et quand tu étais jeune, toi aussi, tu as lu Michel Vaillant, puis pas à peu près, je pense.
2: Ah ben oui, Michel Vaillant a bercé mon imaginaire et puis, tout comme Gilles Villeneuve, bien entendu, et Gilles Villeneuve était dans les bandes dessinées de Michel Vaillant également parce que, Jean Graton s'inspirait des pilotes de Formule 1 actuels. Donc, c'est pour moi, là, oui, Michel Vaillant, là, c'était un exemple, un modèle.
1: Il y a des gens qui lisaient Tintin, Astérix, Dos à Michel Vaillant. Mais toi, est-ce que tu as su assez jeune que tu voulais devenir pilote automobile et non policier ou pompier comme bien des jeunes?
2: Ben, c'est certain que, bon, mon père était un passionné d'auto, m'emmenait aux courses de stock car super battu, puis bon, j'aimais la performance. Fait que, tu sais, quand tu te chronomètes en tondant le gazon, des choses comme ça, donc, ça vient prouver que t'aimes ça. Puis c'est certain que quand Gilles Villeneuve, je le suivais lorsqu'il a gagné en Formule Atlantique, notamment à Trois-Rivières en 1976, on a célébré le 50e anniversaire de sa victoire face à James Bond. C'est là que Gilles Villeneuve est devenu international. Mais quand il a pris le drapeau à Damien, à Montréal, en 78, lors du tout premier Grand Prix du Canada à Montréal, et que Gilles gagne, le petit gars de 10 ans s'est dit que j'aimerais ça un jour vivre des sensations comme ça, puis ça a été la bougie d'allumage.
1: Et là, tu as eu un parcours depuis ce temps-là. Écoute, t'as jamais arrêté de faire de la course automobile. T'es rendu à 58 ans que je voyais, mais c'est allé il y a deux... Est-ce que c'était il y a deux ans à Monaco?
2: Non, c'était ce printemps.
1: Ah, ce printemps, OK.
2: C'était ce printemps, c'était fin avril. Ça a été un rêve réalisé grâce à Martin Girard, le groupe à l'infini, et des collaborateurs qui m'ont permis de vivre ce rêve-là. Je pensais pas, à 58 ans, un jour, me retrouver dans une Formule 1 à Monaco, puis une Formule 1 des années qui m'ont fait vibrer, parce que la voiture, je pilotais la Arrows A1B de Ricardo Patrese, c'est la même qui a terminé quatrième à Montréal en 1978.
1: Ah,
2: donc,
1: oui.
2: C'était fabuleux de pouvoir entendre la musique du Ford Cosworth dans les rues de Monaco à 230-250 km/h. C'était vraiment génial.
1: Et la piste à Monaco, moi, je me souviens du tunnel, parce que, je ne l'ai jamais fait, je me souviens du tunnel dans Michel Vaillant. Est-ce qu'il s'est encore là?
2: Oui, exactement. Le tunnel est là. Le circuit, il y a eu quelques modifications. Le tracé est quand même un tracé quasi original au circuit là qu'on lisait dans les bandes dessinées de Michel Vaillant. Sauf à la sortie du tunnel, il y avait une chicane très rapide à l'époque. Aujourd'hui, c'est une chicane très lente pour casser le rythme parce qu'il y en avait quelques. Il y a eu quelques voitures qui se sont trouvées dans le port de Monaco. Donc, pour des raisons de sécurité, on a fait cette petite modification-là en 1986. Mais sinon, c'est exactement le même circuit.
1: Donc, l'idée, Bertrand, de faire le livre En route vers Monaco, mon rêve en image, c'est pas nécessairement venu de toi. Si je comprends bien, est-ce que tu as été poussé à le faire puis que tu t'es dit, j'ai le goût d'embarquer là-dedans?
2: Ben, écoute, on a eu tellement de très bons photographes, je pense notamment à Bernard Brault,
1: oui.
2: qui est le maître de la photo, qui est venu pour la toute première fois sur un circuit européen, que Bernard m'a accompagné avec naturellement d'autres photographes. On avait tellement de magnifiques clichés. Donc, c'est la raison pour laquelle Martine Gérard du groupe Panini a dit « faut qu'on fasse un livre là-dessus ». Et puis, ça se vend très bien. C'est vraiment spectaculaire lorsqu'on regarde les photos. Et pour moi, c'est certain, l'expérience de piloter à Monaco avec des voitures à cette époque-là, parce que dans ma catégorie, il y avait quand même 26 voitures. C'était la catégorie Gilles Villeneuve.
1: OK.
2: Et puis, ça a fait en sorte que on a fait ça de façon vraiment magnifique, là. Donc, ça a été... ça a été vraiment une bonne chose.
1: Donc, Bertrand, il y a de très belles photos dans ce livre-là, mais qu'est-ce que tu y racontes, toi?
2: Ah ben, disons, c'est un livre tout en images. C'est oui. vraiment que des images. Et les images parlent vraiment de l'histoire parce que, bon, ça a commencé, bien entendu, avec des essais au mois de novembre dernier, lorsque j'ai essayé pour la toute première fois la Formule 1 de Ricardo Patrese. Après ça, ben, il y a eu au mois de mars où on a eu un dernier essai où Ricardo Patrese lui-même est venu voir les essais. J'ai pu le rencontrer, il m'a raconté toutes sortes d'anecdotes et par la suite, eh bien, ça nous transporte à Monaco avec tout ce que ça comporte. On voit les collaborateurs, on voit les équipes, on voit les voitures. Puis, tu sais, j'ai vécu des moments magiques parce que, vous savez, jamais dans ma vie, quand j'ai passé une voiture, j'ai eu de l'émotion.
1: Oui.
2: T'es fier de ta manœuvre, mais vous savez, lorsque vous êtes attaqué par la voiture la Tyrrell 08 de Patrick Despailliez, celui-là même qui a gagné à Monaco en 1978, qu'on a vu dans les
1: oui.
2: d'Alliant, que quand j'ai dépassé la Ferrari 312 T5 de Gilles Villeneuve, j'en ai eu des frissons.
1: Ben là, je comprends.
2: Je me sentais comme dans une nuit au musée où tout s'anime autour. C'était vraiment magique.
1: Et là, t'en parles, Bertrand, puis j'ai l'impression que même si ça fait quelques mois de ça, t'es encore, le poil te lève encore, là.
2: Ah ben oui, parce que, vous savez, le plus beau dans un rêve, c'est de rêver. Et puis, je ne savais pas que c'était pour donner comme résultat, parce que la compétition, je la connaissais pas trop. Je savais que c'était des pilotes qui pilotent ces Formule 1-là régulièrement. Moi, j'ai eu à peu près 4 heures d'essai. De qualifier 6e, de terminer 4e, ben j'aurais voulu finir sur le podium, bien entendu, mais le rêve, c'était pas ça, c'était de vivre cette expérience-là. Mais là, disons qu'il y a un autre rêve qui accompagne toujours un rêve, c'est celui maintenant de gagner à Monaco.
1: Oui, ben écoute, ça peut arriver, Bertrand.
2: Ah, les rêves sont faits pour être réalisés, ça.
1: Ben effectivement. Donc, ton livre qui se retrouve dans toutes les bonnes librairies, évidemment.
2: Non, vous pouvez l'acheter en ligne sur okay. BertrandGodin.com. C'est une édition limitée. Il y en a seulement 200.
1: Puis, ah, okay.
2: Bon, il y en a déjà une bonne moitié de vendus. Donc,
1: wow.
2: Pour ceux que ça intéresse, c'est 57-77. Et puis, les profits vont à Procure pour lutter contre le cancer de la prostate.
1: Et là, Bertrand Godin, ma dernière question. Est-ce que tu es déjà venu en Gaspésie?
2: Gaspésie, régulièrement. D'ailleurs...
1: Ah, oui?
2: À chaque année, je me remémore mon dernier voyage parce que mon grand-père est décédé à 102 ans et 3 semaines avant son décès, il est décédé d'un infarctus. Il était super en forme. On est allé faire le tour de la Gaspésie. Donc, pour moi, la Gaspésie, là, je l'ai bien accroché au cœur.
1: Ben, ça nous fait vraiment plaisir d'entendre ça. Les gens de la Baie des Chaleurs vont être contents de t'entendre, Bertrand Godin. Merci beaucoup. Ça a été une super belle entrevue. Je suis content de commencer ma journée avec toi. Re-bienvenue en Gaspésie. Si tu reviens, t'arrêteras nous voir à la station.
2: On retourne toujours en Gaspésie. Merci.
1: Merci, Bertrand Godin. À bientôt.
2: Bye.
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1: Pour en finir avec l'école à trois vitesses. Plaidoyer pour un réseau scolaire commun. Écoutez, je vous dis, là, j'ai commencé ce livre-là et je n'ai pas décroché jusqu'à la toute fin. Pourquoi? Même si ça fait longtemps que j'en parle, parce qu'ici, on parle du problème d'avoir des écoles avec des écoles privées. Je sais qu'ici, en Gaspésie, on n'a pas d'école privée, mais tous les cheminements particuliers aussi. L'effet pervers de permettre ça, non seulement que ce soit légal, mais qu'on finance aussi ces écoles-là. Je suis très heureuse de pouvoir compter sur l'autrice de ce livre-là, Anne-Marie Boucher, qui est au bout du fil. Madame Boucher, bonjour.
2: Bonjour, merci de
1: nous
2: recevoir aujourd'hui.
1: Ben, merci à vous d'être là. Ce que j'ai particulièrement aimé, c'est à quel point il est documenté, votre livre, et que vous nous amenez avec vous des incursions dans des discussions que vous avez, notamment avec des enseignants, avec toutes sortes de spécialistes. Et je disais, c'est une question qui m'intéresse, et j'ai toujours pas compris pourquoi on finançait notamment les écoles privées, mais j'avais toujours, et vous y répondez, c'est pour ça que je vous amène là, j'ai toujours eu des parents après ça qui me disaient, oui, mais tu sais, mon enfant est très fort, et si on permet pas aux plus forts d'être ensemble, est-ce qu'on ne nivelle pas collectivement par le bas? Et ça a toujours semé un doute dans mon esprit, et là,

0: quand même. Par contre, là, il y a justement une étude qui est sortie aujourd'hui là, du côté de la santé publique qui montre que peut-être qu'en mettant ces jeunes-là très performants entre eux, on crée davantage d'anxiété de performance, donc on vient aggraver un enjeu chez les jeunes. Du côté des élèves qui ont une réussite moyenne ou qui ont un peu plus de difficultés, lorsqu'ils se retrouvent dans les classes où on a écrémé 20, 30, voire 40 % des élèves qui ont plus de facilité, ben ces élèves-là, dans le fond, vont lentement se désorganiser vers le bas. C'est-à-dire qu'en secondaire 1, là, la classe de régulier ou la classe de programme international, peu importe, ben elles vont se ressembler un petit peu. Mais au fil des années, la classe de régulier, la classe qui a été écrémée, ben va se désorganiser puis va perdre en pourcentage de notes. On augmente les risques de décrochage pour ces élèves-là. Puis, il y a un effet aussi sur l'estime de soi. Quand les jeunes comprennent très vite qu'à partir de l'âge de 11-12 ans, ils ont été classés dans le parcours des, entre guillemets, des pas bons, ben ces jeunes-là, ils sentent que, ah, OK, ils sont dans une société qui est inégale, dans une école qui est inégale, puis il y a personne qui est prêt à mettre les ressources, l'argent, les installations pour qu'il y ait une belle expérience de l'école. Fait que c'est quelque chose de très violent dans ce que ces jeunes-là vont vivre.
1: Dans votre livre, entre autres à la page 50, puis je vous le disais d'emblée, ici, on n'a pas, parce que vous parlez de cette course folle aux écoles, au choix des écoles, les examens d'entrée que vous avez, auxquels vous êtes confrontés, les parents, dans les grands centres, on n'a pas ça ici. Mais je voulais qu'on en parle parce que j'entends souvent des gens dire, ben, mais c'est, on sait bien, nous autres ici, tout le monde va à la même école, il y a une mixité et on peut pas envoyer nos enfants dans des écoles plus spécialisée. Est-ce que, à la lumière de la lecture de votre livre, c'est une grande force, ça, cette mixité sociale-là? On devrait s'en réjouir.
0: Bien, tout à fait. C'est une grande force. Puis on le voit, par exemple, dans les régions comme le Saguenay-Lac-Saint-Jean, puis le bord en Abitibi, sur la Côte-Nord, en Gaspésie. Il y a une force à cause de la mixité quand il n'y a pas énormément d'établissements privés, par exemple. Quand tous les élèves se retrouvent au sein de la même école, mais ça s'entend que les jeunes, un, ils apprennent à faire société ensemble. Donc, en se côtoyant au quotidien dans la polyvalente, oui, il va y avoir des conflits, hein, comme dans tous les espaces, il y a des humains. Mais ça demande qu'on apprend à vivre ensemble, on apprend à se connaître, à se respecter les uns les autres. Donc, ça développe l'empathie. Une autre chose qui arrive aussi quand tous les jeunes vont à l'école du quartier ou de la région, c'est que ça réduit les émissions de GES parce que les transports sont très simples. On envoie les jeunes tous vers la même école. Ça a un impact au niveau environnemental. Puis, c'est ça. Finalement, c'est sûr que vous, en Gaspésie, moi, j'habite Montréal, fait que la réalité est bien différente.
1: Oui.
0: Mais moi, pour avoir rencontré des jeunes dans la région montréalaise qui avaient fait une partie de leur parcours scolaire au Lac-Saint-Jean, un des jeunes me disait notamment, dans ces cas-là, c'était plus facile parce qu'on était tous ensemble, puis les meilleurs étaient dans nos classes, puis ils nous tiraient par en haut, ils posaient des questions, c'était stimulant. Ça nous aidait à rester intéressés en classe parce qu'on sentait qui avait cette énergie-là d'intérêt qui nous tirait vers le haut. Fait que ça, c'est aussi une grande force pour les élèves qui ont un peu plus de difficultés ou qui sont moins motivés d'aller à l'école le matin.
1: Page 50, je vous cite, vous dites, on parle souvent de l'école publique en termes négatifs. Mais, et là, je vous cite, là, auditeur, c'est pas moi qui dis, c'est Anne-Marie Boucher. Elle écrit, mais maudit qu'on ne parle pas assez de sa force, de sa résilience, de sa capacité à faire cheminer, à avancer des élèves qui arrivent de plus loin dans la course au diplôme. Est-ce qu'on tape trop sur la tête des écoles publiques, notamment avec les fameux palmarès qui sortent chaque année?
0: C'est sûr que le danger de nommer les inégalités qui existent dans le réseau scolaire, c'est un, de faire mauvaise presse à l'école publique, puis deux, comme ce que fait le palmarès, c'est d'hiérarchiser les écoles en montrant pas que les réalités sont très, très, très différentes d'une école à l'autre.
1: Oui.
0: C'est sûr que l'école privée va performer beaucoup mieux si elle sélectionne seulement les meilleurs élèves, puis qu'elle a une fondation, il y a des parents qui donnent beaucoup d'argent pour offrir des activités particulières et tout ça. Donc, on joue pas à armes égales, on compare des pommes et des oranges. Fait que c'est sûr que dans cette comparaison-là, les écoles publiques, des fois, sont perdantes, mais ce qu'on voit, c'est qu'il y a des écoles publiques qui font de très bonnes performances aussi en termes de résultats scolaires. Donc, c'est pas vrai que le public égale moins bon. Il y a des excellents profs, des excellentes directions, des professionnels hors pair. Les écoles publiques aussi offrent des professionnels qui vont accompagner les jeunes qui vivent des difficultés. Donc, ces professionnels-là sont dans les écoles publiques. Fait que, oui, l'école publique fait des bons coups, fait des bonnes choses. Par contre, les inégalités qui existent entre les écoles privées, les écoles publiques, c'est pas quelque chose à quoi on doit s'habituer. Les Québécois, je veux le rappeler, les Québécois, on n'a jamais voté pour un système à trois vitesses. On n'a jamais voté pour un gouvernement qui nous a dit, hey, nous, on va financer les écoles privées, on va créer un système inégalitaire, payer à même

0: nos impôts et on va en plus créer des systèmes, des programmes inégalitaires au sein même de l'école publique pour être sûr de trier les meilleurs élèves et les mettre dans des classes. On n'a jamais voté pour ça. Puis le livre voulait faire un portrait et aussi interpeller les élus en disant ben c'est pas vrai qu'on a à se soumettre à cette fatalité-là. Puis on peut espérer mieux, on peut espérer une école publique qui serait bien financée, puis on peut espérer aussi de ramener tous les élèves dans les mêmes classes, un peu comme ce que vous avez en Gaspésie, pour faire en sorte que tous et toutes aient la chance de réussir, puis aient la chance de sortir de l'école la tête haute.
1: Et vous parlez au chapitre 5 du pari pour toute la société. C'est-à-dire que lorsqu'on commence à écrémer, à sélectionner, à séparer, à faire une espèce de ségrégation à même l'école, ben c'est le tissu social, c'est toute la société ultimement qui se tire dans le pied.
0: Ben complètement. Dans le livre, il y a deux personnes que j'interview qui parlent de ça. Il y a Christophe Allard-Sévigny, qui est sociologue, qui a sorti un livre sur la question de la ségrégation scolaire. Il y a aussi Claude Lessard, là, qui est une éminence là, sur la question de l'éducation au Québec, qui a été président du Conseil supérieur de l'éducation pendant des années. Puis les deux parlent de ça, le fait que si on fréquente pas les mêmes écoles, si on se retrouve divisé dès l'enfance dans des lieux où on ne se croise plus, ça augmente des clivages, des différences qui sont déjà existantes dans la société. Puis ça fait en sorte qu'on a de la difficulté ensuite à rentrer en lien puis à être empathique envers des groupes sociaux qu'on n'a jamais croisés. C'est sûr que moi, par exemple, je sais pas, j'en ai un exemple, j'ai aucun ami musulman, j'ai aucun ami arabe, j'en ai jamais croisé, puis là, je me fais des idées sur ces gens-là, mais ça se peut que j'ai des préjugés très forts, alors que si je les côtoie, comme c'est mon cas, dans mon quartier, dans mes lieux de travail, dans mon quotidien, j'ai des amis qui peuvent être de cette confession-là, mais là, c'est sûr que ça dédramatise, puis je réalise qu'il y a toute une diversité qui existe, qui ça permet de complexifier notre vision du réel quand on a des contacts avec les gens. C'est sûr qu'une école qui divise, c'est une école qui augmente les clivages dans la société. Puis, on le voit aux États-Unis, c'est une société de plus en plus clivée. Les réseaux sociaux ne viennent pas aider justement là-dedans. Les discours des politiciens non plus. Mais ça demeure qu'au Québec, on a cette force d'avoir une société où, on parle souvent de la société distincte au Québec, une société où la question de l'État-providence, d'avoir des services publics forts, d'être fier de contribuer à ça. C'est un joyau qu'on a au Québec. C'est important de continuer à construire cette société-là correspond à qui on est. Nous, les Québécois, on est un peuple qui se tient les coudes serrés. On est capable d'être solidaires, on est capable de faire front ensemble. Quand il y a quelqu'un qui est dans le vent, quelqu'un qui passe au feu, ben on se fait ensemble puis on s'entraide. Puis ces valeurs d'entraide-là, de faire ensemble, ben c'est quelque chose en quoi moi je crois profondément. Puis j'espère que mes enfants aussi auront l'occasion de grandir dans un Québec où on va être capable de mettre ces valeurs-là de l'avant, pas juste dans nos vies personnelles, mais aussi dans nos institutions comme l'école puis comme le réseau de la santé.
1: Oui, parce qu'on a l'impression qu'on se fait flouer quand on sait que l'école privée qui est financée à 75% par nous, que l'on contribue à faire une espèce de clivage. Et parallèlement, on est en pleine campagne électorale et j'ai été un peu déprimée lorsque j'ai vu que la question de l'éducation venait très loin derrière les priorités des Québécois. J'ai le goût de vous dire, Anne-Marie Boucher, c'est une grande question, mais à partir de maintenant, on fait quoi?
0: Ben, je pense que c'est important de se rappeler que la démocratie, c'est quelque chose qui se vit tout le temps. Pas juste pendant les élections.
1: Oui.
0: Les choses qui sont importantes, les choses qui viennent nous chercher, qu'on ressent des injustices, qu'on voit des choses qui n'ont pas de bon sens, c'est important d'en parler avec nos voisins, avec nos collègues, de se conscientiser ensemble, de réfléchir ensemble. Puis, pendant la période électorale, ben on a tous des candidats, candidates des différents partis dans nos coins de pays. Mais c'est important de les challenger un peu, les amener à se mouiller, les amener à se prononcer. Parce que si on se retrouve à voter pour 5 candidats de différents partis qui décident la même affaire, ben c'est pas un choix très, très intéressant. Tu sais, ce qu'on veut, c'est que les candidats se distinguent, prennent des engagements, prennent des promesses, que les partis osent se mouiller. À partir de ça, les électeurs, les électrices pourront prendre une décision éclairée et dire « Ah, OK, là, la personne, elle a été claire sur ce qu'elle veut faire, ben je vais pouvoir voter pour elle, je sais qu'elle va porter mes priorités, mes convictions. » Fait que, tu sais, c'est l'éducation qui nous inquiète, qui nous stimule, ben osons interpeller nos candidats là-dessus. Allons les voir dans leur bureau de comté. Allons dans les événements. Puis posons des questions parce qu'on est en droit, en tant que population québécoise, d'avoir leur juste sur la question d'école à trois vitesses. On n'a jamais voté pour ça. Puis ça serait peut-être le temps cet automne qu'ils nous mettent la question à l'ordre du jour, qu'on puisse enfin décider. On a envie de tout ça, un système pris par l'argent et les notes, où on veut une école publique, une école, un réseau commun qui donne une chance égale à tous les enfants du Québec. La question est là.
1: Anne-Marie Boucher, autrice de Pour en finir avec l'école à trois vitesses, un plaidoyer pour un réseau scolaire commun, c'est absolument à lire, à mettre dans votre liste de rentrée littéraire, avec la très belle préface d'ailleurs de Pauline Marois. Merci infiniment pour votre temps aujourd'hui ce matin.
0: Ben, ça m'a fait plaisir. Bonne journée à vous.
1: Bonne journée, au revoir.
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1: Et on va rejoindre Jérémy Larouche. Je vous en parlais il y a quelques instants. Jérémy est sur la route pour s'en venir en Gaspésie. Comment ça va, Jérémy?
2: Ça va super bien. C'est terriblement beau ici. Je sais pas, c'est vous, là.
1: Fait très beau. Tu vas arriver, je pense. Ouais, tu vas arriver, puis tu vas être content. Il fait très beau aussi en Gaspésie. Jérémy, donc, on va parler de ce spectacle-là que tu vas présenter, entre autres, à Passe-Pébiac et Carleton-sur-Mer, mais aussi à Matane, Amqui, Mont-Louis et Percé. Ça s'appelle Harry Paper et la parodie en carton. Ça vient de où, ça, Jérémy?
2: Ben, en fait, c'est mon deuxième show comme ça. Le premier, c'était la saga des étoiles. Je résumais tout Star Wars en carton. Puis après ça, je me suis dit, ben, écoute, ça marche. On va le faire avec Harry Potter. Puis en ce moment, je roule aussi le Bat Show, qui est une parodie de Batman. Donc, voilà, pas mal ça, mon truc. Je résume des affaires le fun en carton.
1: Et Jérémy, est-ce que tu viens du théâtre ou si tu viens du spectacle de la marionnette ou pas du tout?
2: Moi, j'ai fait de l'impro, comme n'importe qui, au secondaire, au cégep. Après ça, je suis rentré à l'école de l'humour. J'ai souvent eu recours aux objets là, pour faire des sketchs et tout. Souvent, c'est que je volais les jouets de mes enfants le soir, je les amenais en show pour faire des jokes pour adultes avec. Puis, de fil en aiguille, je suis tombé dans la marionnette. Ouais, c'est vraiment comme un accident de parcours.
1: Est-ce que tu es fan de Harry Potter à la base? Dis-moi, Jérémy.
2: Ben oui, moi j'ai eu la chance de lire les livres avant que les films sortent là, fait que ça c'était vraiment très cool. J'ai dévoré ça comme n'importe qui à mesure que ça sortait.
1: Et est-ce que ton inspiration vient de ce que tu as vu dans les films ou ce que tu imaginais dans les livres?
2: Ben en fait le spectacle se base davantage sur les livres, mais l'esthétique visuelle, je me suis beaucoup basé sur les films là par rapport à qu'on reconnaisse les personnages et tout. Mais il y a des référents aux deux là, aux livres et aux films tout au long du spectacle.
1: Super. Et Jérémy, le spectacle s'adresse à un public averti 16 ans et plus, parce que tu dis qu'il n'y a pas juste la baguette qui rentre dans le chouapeau.
2: Exactement, c'est ça. Parce que des fois, les gens, ils voient marionnettes, Harry Potter, ils ouais. disent, on va amener les tout-petits. Non, c'est ça. C'est vraiment... Pensez à South Park, c'est pas mal ça. C'est ça.
1: Et t'es tout seul pour faire ça? C'est quand même beaucoup de personnages, j'imagine, Jérémy?
2: Ah oui, j'ai plus de 200 marionnettes pendant le spectacle que j'utilise. Je fais les cues de musique, les cues visuelles, les cues d'éclairage moi-même. C'est vraiment un show très homme-orchestre.
1: Ben, c'est ce que j'allais dire.
2: Ça fait 3 heures avec l'entrée.
1: T'es un homme-orchestre, mais est-ce que c'est toi qui as fabriqué les décors, les marionnettes et
2: oui.
1: tout ça? Ah oui, OK.
2: Tout. Le fun de la neurodivergence, c'est que tu peux zoner out pendant des heures de temps sur ta table à dessin puis adorer tout.
1: Excellent. Et là, bon, tu seras en spectacle, on le disait, là, à partir déjà de demain, du côté de Matane, ensuite Amqui, ensuite Passe-Pébiac, tu seras à Carleton-sur-Mer, au Naufrageur, le 9 septembre, à Mont-Louis et Percé. Est-ce que c'est ta première fois en Gaspésie avec ce spectacle-là?
2: Avec ce spectacle-là, oui. En fait, je suis pas venu en Gaspésie faire des shows depuis la tournée des finissants de l'École de l'humour en 2010. Fait que je m'ennuie de vous autres, là.
1: Ben, on a bien hâte de te voir. En tout cas, j'espère que les gens aussi... Moi, en tout cas, j'ai hâte de voir de quoi ça a l'air, parce que ça m'intrigue beaucoup. Est-ce que ça raconte l'histoire de Harry Potter, Jérémy?
2: Oui, en fait, tout est là. Ce qui est le fun, c'est que ça résume Harry Potter. Fait que si tu connais pas Harry Potter, tu vas tout comprendre, parce que c'est vraiment un résumé. Mmh. Mais si t'es fan et tu connais ça, il y a aussi des petits cocos de Pâques là, pour toi là, tout au long du spectacle. Là.
1: Est-ce qu'il y a une participation du public ou c'est toi tout seul sur scène pendant 3 heures?
2: Ah, c'est moi tout seul sur scène pendant 3 heures, mais le public, je vais vous jaser. C'est pas parce que c'est des marionnettes qu'il n'y aura pas un peu de crowd work.
1: Excellent. Est-ce que tu fais autre chose que la marionnette, Jérémy? Parce que, bon, on l'entend dans ton discours, tu as fait l'École nationale de l'humour, tu es humoriste. Est-ce que tu fais autre chose que de la marionnette?
2: Ben moi, je fais de la télévision depuis 2015. J'ai une émission qui s'appelle « C'est moi qui décide » en ce moment, qui joue sur Tout.tv puis sur TV5 Uni, où je garde des enfants pendant 24 heures. On doit faire absolument tout ce qu'ils veulent. Okay. On envoie les parents faire une activité à l'extérieur de la ville. J'anime une émission scientifique qui s'appelait Pas plus bête que nous pendant 4 ans aussi. Je suis prof à l'École de l'humour. Puis je fais du stand-up aussi, là, des fois, là. Ça, c'est pas un problème. C'est juste que, c'est ça. Faire du théâtre d'objets ou de marionnettes pour adultes, c'est vraiment mon truc que je préfère, mettons.
1: Ça m'intrigue parce que physiquement, j'imagine, tu transportes tout ton décor, toutes tes marionnettes et tout ça dans ta voiture. Là, t'es en route. Ça a l'air de quoi dans ta voiture? Ben,
2: en fait, ma Dodge Caravan est pleine jusqu'au plafond. Mais le fun là-dedans, c'est que j'ai 2 semaines de route. Fait que entre tout ça, c'est aussi mes vacances. Fait que ma Dodge Caravan est aussi en même temps un genre de campeur van life. Fait que je vais aussi dormir dans ma van. Fait que c'est ça. C'est comme un mix travail-vacances.
1: Super. Donc, on invite les gens, Jérémy, à aller te voir. Je vais y aller avec les dates. Le 2 septembre, c'est à Matane. Le 4 septembre, c'est à Amqui, à La Captive. Ensuite, le 7 septembre, tu es au site historique national de Passe-Pébiac. Le 9 septembre, tu es au naufrageur de Carleton-sur-Mer. Ensuite, tu vas de l'autre côté, à Pointe-Sec, à Mont-Louis et au pub Air Salin. Tu reviens du côté de Percé. Ça te fait quand même plusieurs kilomètres, Jérémy?
2: Mais aucun kilomètre qui est désagréable en Gaspésie. Moi, je vais remplir mes yeux là de bonheur incroyable. Là. Ça va être vraiment le fun. Puis, à travers tout ça, je fais aussi le tournoi d'impro de Rimouski, le 5.
1: Bon.
2: Je me suis rajouté ça.
1: Tu multiplies les choses, tu multiplies les tâches. Excellent. Ben, Jérémy, bonne route, bon spectacle ici dans la région. On a hâte de voir ça. Et puis, longue vie à Harry Paper. Est-ce que tu as des projets peut-être pour une autre parodie dans le futur? Dis-moi, Jérémy, en terminant.
2: Oui, je suis en train de travailler sur Le Seigneur des Anneaux en carton. C'est déjà en préparation. Je suis en train de relire les livres, surligner tout ça. Ça s'en vient peut-être 2027, si tout va bien, sinon assurément 2028.
1: Excellent. Merci beaucoup, Jérémy. Jérémy Larouche, donc, qui présente Harry Paper dans une brasserie ou dans un pub près de chez vous. Allez voir ça, Harry Paper et la parodie en carton. Merci, Jérémy.
2: Merci, bye.
1: Salut.

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5: La municipalité d'Escuminac est à la recherche d'un ou d'une directeur-directrice générale et greffier-greffière-trésorier-trésorière. Avec la collaboration et sous l'autorité du conseil municipal, le ou la titulaire du poste prend en charge la saine gestion opérationnelle, administrative et financière de la municipalité. Exigences du poste, formation universitaire en administration publique, droit, développement local et régional, urbanisme, gestion. Tout au autre combinaison, formation, expérience pertinente sera prise en considération. Connaissance des lois et règlements régissant le milieu municipal, un atout. Conditions de l'emploi, poste permanent 35 heures semaine, salaire annuel selon l'expérience et les compétences, assurance collective et REER. Faites parvenir votre candidature au plus tard le jeudi 24 septembre à 16h30 à dga@escuminac.net.
3: Joignez l'équipe Subway Gaspésie. Nous recrutons continuellement, recherchons des gens ayant un bagage en restauration rapide, nous offrons un horaire flexible, poste temps plein, permanent et salaire selon le poste occupé. 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Pour postuler, rejoindre Myriam Couture par téléphone au 418-616-2294 ou par courriel à gestion.couture@hotmail.com.
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1: La Ville de Carleton-sur-Mer cherche toujours une coordonnatrice ou un coordonnateur des loisirs, du sport et du plein air. Un poste cadre intermédiaire permanent à temps plein qui nécessite polyvalence entre gens et une grande capacité organisationnelle. Une opportunité professionnelle à ne pas manquer avec des conditions avantageuses. Faites parvenir votre candidature à l'attention de Marie-Ève Maltais, consultante RH, par courriel à info@rh2o.ca.
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3: Bracelet en argent avec plusieurs petites pierres de saphir blanc avec un cercle rouge indiquant le fabricant a été perdu à Carleton à la fin du mois d'août. S'il vous plaît, contactez la propriétaire au 418-609-3789. À vendre, arbalète carbone express avec étui inclus, 4 flèches, 8 pointes de chasse et d'autres équipements. Prix demandé, $350. 514-433-4375. À vendre, 4 roues en aluminium pour des pneus de 15 pouces pour une Toyota Corolla. Contactez Pierre Nadeau le soir afin de connaître le prix au 418-364-6576.
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3: Vous l'avez adoptée et c'est pour ça qu'elle revient, vote à l'unanimité. Pas sûr que ça va être la même affaire pour les partis politiques le 5 octobre, mais je pense que quand on pense à la musique francophone, on pense à Clic Franco, émission qui, avec ses fondements, célèbre la musique de chez nous, parcours créatif de nos artistes, qui est expliqué, vulgarisé aussi, parfois par certains d'entre eux qu'on va accueillir en entrevue. Aussi, le classique, ça c'est nouveau, à chaque fin d'émission, selon l'actualité, selon des albums, par exemple, qui sont significatifs dans notre histoire musicale québécoise, qu'on va saluer à notre façon. C'est avec Sandrine Hébert qu'on débute cette édition de Clic Franco. Sandrine Hébert, quand on parle de quête d'amour, c'est bel et bien le cas avec sa nouveauté Sur la même page qui prend tout son sens pour elle. Quand elle repense à ses débuts d'amour à distance, ceux qui parcourent des fois plusieurs kilomètres pour retrouver l'espace d'une journée de quelques heures, l'être aimé, le cœur, puisse retrouver enfin Sur la même page.

0: Vous l'aviez peut-être connu avec la chanson « Parle-moi, c'est Belia », autrice-compositrice qui marie toujours hein, avec finesse une sorte de pop urbaine, des teintes latines, soul. Elle s'allie avec Patrick Donovan la moitié du tandem Kingdom Street pour cette nouveauté du nom de « So I », chanson qui rappelle l'amour qui est ressenti à l'intérieur d'une personne qui peut être intemporelle aussi avec ces sentiments qui peuvent nous amener bien haut, hein, nous soulever bien haut. J'espère que c'est toujours le cas pour vous autres en cette fin d'été. Toujours en parlant de thématiques d'histoire d'amour, cette fois-là, peut-être un petit peu juvénile, Marcus Quirion qui nous raconte une histoire d'amour de vestiaire, de polyvalente. Mais je connais encore des filles autour de moi. Quand on parle de prendre le hoodie de leur chum, tu sais, ton chum, il travaille sur les chiffres, comme on appelle en région, dans le Nord peut-être. Puis là, tu veux avoir son odeur. Tu veux avoir quelque chose qui va faire en sorte que ça va te garder au chaud dans l'automne qui s'en vient. Ben là, tu prends son hoodie, une petite dose de parfum là-dessus. Puis là, ben, c'est sûr que tu tombes en amour encore plus. La nouveauté d'un gars qui sait allier les métaphores est probablement un de ceux qui est les plus sous-estimés pour écrire les meilleurs tunes au Québec ces temps-ci. Je peux-tu mettre ton sweat air? C'est la nouveauté de Marcus Quirion.
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Nouveauté musicale très intrigante, celle-là. On fera briller le ciel du projet Après tout. C'est qui? C'est quoi? C'est le projet musical de Malik, un artiste québécois de 21 ans, originaire là, de Saint-Jean. Lui qui développe tranquillement son identité là, professionnelle, libre, alignée vers la pop, le country et ses styles aussi un peu urbains qui prennent de l'ampleur dans l'espace musical ambiant québécois. C'est écrit sur sa carte d'assurance maladie. Nicolas Durocher, vous le connaissez davantage avec Tar, qui lance officiellement sa chanson française en compagnie de Claudia Bouvette avec Boomerang. Lui qui a décrit sur certaines stations de radio, là où il était en entrevue, là, que Boomerang est une célébration de l'amour, du courage qu'il faut pour surmonter ses peurs et du choix de se dévoiler pleinement à quelqu'un pour la première fois. Nouveauté dans Clic Franco.

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0: Le projet lunaire, composé de Thomas Delorme, Zachary Évrard, Rocky 4, ce sera sur leur second EP, là, c'est Épilogue, prévu le 2 octobre prochain. C'est 50 ans cette année pour le premier film de la saga Rocky. Alors, on a voulu marquer le coup un peu avec le vidéoclip aussi, qui rend en quelque sorte hommage à ce sport qu'est la boxe et aussi à Rocky Balboa. Prochaine nouveauté à te présenter dans le Clic Franco, c'est celle d'Alex, l'insouciance des derniers jours de l'été.
1: Allô, c'est Alex. Je suis vraiment contente de vous présenter ma nouvelle chanson, L'insouciance des derniers jours d'été. Bon, je le sais là, qu'on veut pas que ça se termine, mais toute bonne chose a une fin. Pour moi, cette chanson-là, c'est vraiment l'hymne qui représente le moment où on commence à sentir l'espèce de nostalgie, parce qu'on sait que ça achève. Puis en même temps, ça nous donne presque un sentiment d'urgence d'en profiter le plus possible avant que ça se termine. La chanson, ben, elle transpose un peu ce feeling-là dans une histoire d'amour. Il y a quelque chose de très romantique, mais aussi presque fataliste, si on veut, parce qu'on sait que tout est éphémère. Puis justement, pour une nuit, ben, on décide de pas penser à demain, on danse, on s'aime, on en profite, puis on laisse le reste du monde disparaître. Voici l'insouciance des derniers jours d'été. Bonne écoute et surtout, bonne fin d'été.

0: Parfois, après la tempête, il reste plus grand-chose, mais il reste l'essentiel. C'est ce qu'évoque Stats et sa nouveauté. J'ai tout ce qu'il faut dans Clic Franco. À venir dans ce même show de radio. Un gars qui aime beaucoup la croissance personnelle, qui est toujours très lumineux dans ce qu'il raconte à travers ses chansons, rempli d'espoir, voir le meilleur. C'est Mathieu Lippé dans Clic Franco.
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0: Tandem musical qui nous fait voyager depuis de nombreuses années, Lydia et Sébastien. Ça fait quand même déjà 10 ans la collaboration entre le Québec et l'Europe. C'est marqué dans la pop, mais aussi dans l'esthétisme musical qu'on voyage. D'ailleurs, duo de producteurs français composé de Michael Torjman et Maxime Després qui s'est permis de revisiter cette chanson-là avec les derrière les platines, un petit beat dansant là, sous le ciel bleu. Si vous êtes des curieux, vous pouvez aller comparer les deux versions avec les guitares accrocheuses, mélodie qui est immédiate, harmonie vocale également, la voix distinctive de Lydia qui demeure dans les deux versions. C'est une nouveauté musicale qui a été proposée récemment aux radios. Simon Kearney et Out of Luck, racontez.
1: Salut, ici Simon Kearney. Pour ma chanson Out of Luck, eh ben, je me suis inspiré des contes folkloriques québécois. Il y a toujours une histoire qui mêle le diable avec un travailleur qui aimerait se retrouver sa douce quelque part perdue dans le fond du Québec avant les coups de minuit. Et c'est un peu comme ça ma chanson, mais en réalité le diable, il s'attaque à un pauvre musicien paumé. Va savoir pourquoi j'ai eu cette inspiration-là. Mais bref, je vous laisse l'écouter. C'est une chanson que j'ai mixée, réalisée et écrite. Je l'ai faite avec mon cœur et j'espère que vous allez aimer ça autant que je l'aime.

vaillance et prends des vacances, peut-être pour une des dernières fois avec le long week-end de la fête du travail. Profitez-en bien. On nous invite dans un road trip amoureux en plein été, entre douceur, liberté. On propose une question simple. À quoi bon courir si t'oublies de vivre? C'est un peu élémentaire, mais c'est ce qu'on, malheureusement, on fait très souvent. Vaillance, c'est un duo composé de Geneviève Caillé et de Renaud Riffancrec. On propose cette musique, comme tu as pu comprendre, à la fois de façon très chaleureuse et lumineuse. Je t'amène dans une autre contrée musicale. Cette fois-là, c'est davantage une dose de rock qu'on vous propose. Élégie, c'est Un million de problèmes. Nouvelle toune tirée de son album à venir, Le chaos et l'ordre, enregistré, co-réalisé par Antoine Boilly-Duguay et mixé par l'ancienne Malajube Julien Minot. Le long jeu de 8 tunes va paraître le 2 octobre prochain sous Simon Records. Voici Élégie, Un million de problèmes. 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
1: Rafi qui retourne à ses sources, la fin du monde, avec une dose de rock. C'est plus énergique que jamais. Et on met de l'avant la musique au quotidien où les idées des fois se bousculent. Il est parfois difficile de garder le fil, passer d'une chose à l'autre, perdre le fil de ce qu'on faisait constamment, finalement, jongler avec mille pensées. Bon, si t'es TDA, c'est ton quotidien. Salutations, j'en fais partie, Team TDA. Ben, pour d'autres, c'est peut-être moins le quotidien. Et des fois, ben, faut prendre des repères pour pas se laisser trop emporter par le rythme infernal qu'est la vie. Et parfois, faut prendre ce temps d'arrêt pour savoir où on veut aller ou si la vie pourrait nous mener. Nouveauté de Vince Lemire. On s'en va dans une contrée country. Il nous raconte sa nouveauté, où le vent nous mène.
2: Salut tout le monde, c'est Vince Lemire. Quel plaisir de savoir que ma chanson fait partie des nouveautés de la semaine. Où le vent nous mène, qui est disponible depuis quelques jours à peine, et le premier single qui annonce l'arrivée de mon troisième album. C'est une tune estivale. J'avais le goût de faire une chanson pour prolonger un petit peu l'été. Ça s'écoute super bien en road trip. Où le vent nous mène, c'est une chanson qui parle de prendre le temps de s'arrêter pour profiter de la vie pendant qu'il est encore temps, de pas toujours se laisser prendre par le train-train quotidien de la vie, et des fois de dire non, de faire stop et de partir avec un vieux chum, avec sa blonde. Donc voilà l'histoire derrière Où le vent nous mène. J'avais le goût de mélanger des sonorités un petit peu de Kane Brown, Tyler Hubbard, Tucker Whitmore, donc des artistes de country américains qui ont influencé un petit peu le style de cette chanson-là. Merci encore, passez une belle fin d'été. Profitez-en pendant qu'il y a encore du soleil, avant l'automne, avant l'hiver. Dites-moi ce que vous en pensez. Voici Où le vent nous mène, ma nouvelle chanson.

On va célébrer dans les dernières minutes de Click Franco et c'est un nouveau rendez-vous. On prend toujours une chanson culte et on célèbre un artiste du moment. Aussi, Rock Voisine vivait il y a à peu près 40 ans la Rock Mania avec Hélène et tout le buzz qui s'en est suivi jusqu'au évidemment début des années 90. C'était tout un tourbillon. Puis à travers le rôle du beau gars de sex symbole qu'on lui a peut-être accolé malgré lui qui avait de la difficulté à gérer tout ce brouhaha et ce tourbillon, ben qui est encore actif en tant qu'auteur, compositeur, interprète. Après 40 ans de carrière, il sera intronisé au Panthéon des auteurs et compositeurs canadiens. Lui qui s'est confié récemment au Journal de Montréal en marge de la cérémonie. Lui qui, âgé de 63 ans, dit « J'ai quand même fait 22 albums originaux que j'ai co-écrits avec des gens de partout. » Il dit « J'ai plus que 2-3 chansons populaires. » Puis je pense qu'on l'oublie très, très souvent parce que je crois quand même que j'ai mon mot à dire dans le succès de ma carrière. Pense que oui, surtout que son plus gros hit, ben c'est lui qui l'a écrite. Hélène, on se quitte là-dessus. Merci d'avoir été là dans Click Franco. Seul

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0: Bracelet en argent avec plusieurs petites pierres de saphir blanc avec un cercle rouge indiquant le fabricant a été perdu à Carleton à la fin du mois d'août. S'il vous plaît, contactez la propriétaire au 418-609-3789. À vendre, arbalète carbone express avec étui inclus, 4 flèches, 8 pointes de chasse et d'autres équipements. Prix demandé, $350. 514-433-4375. À vendre, 4 roues en aluminium pour des pneus de 15 pouces pour une Toyota Corolla. Contactez Pierre Nadeau le soir afin de connaître le prix au 418-364-6576.
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3: La municipalité d'Escuminac est à la recherche d'un ou d'une directeur-directrice générale et greffier-greffière, trésorier-trésorière. Avec la collaboration et sous l'autorité du conseil municipal, le ou la titulaire du poste prend en charge la saine gestion opérationnelle, administrative et financière de la municipalité. Exigences du poste, formation universitaire en administration publique, droit, développement local et régional, urbanisme, gestion. Toute autre combinaison, formation, expérience pertinente sera prise en considération. Connaissance des lois et règlements régissant le milieu municipal, un atout. Conditions de l'emploi, poste permanent 35 heures semaine, salaire annuel selon l'expérience et les compétences, assurance collective et REER. Faites parvenir votre candidature au plus tard le jeudi 24 septembre à 16h30 à dga@escuminac.net.
2: Joignez l'équipe Subway Gaspésie. Nous recrutons continuellement, recherchons des gens ayant un bagage en restauration rapide. Nous offrons un horaire flexible, poste temps plein, permanent et salaire selon le poste occupé. Pour un poste de gestion, considérez que vous aurez un restaurant sous votre supervision. Vous devez être une personne dynamique et à l'aise dans les tâches de restauration. Un très grand sens du devoir et une grande capacité en communication seront pris en considération. Pour les postes polyvalents, soit à plusieurs restaurants selon les horaires où les dépenses sont défrayées, les candidats doivent posséder une voiture, aimer se déplacer pour le travail, aucune difficulté d'adaptation, facilité à communiquer. Pour postuler, rejoindre Myriam Couture par téléphone au 418-616-2294 ou par courriel à gestion.couture@hotmail.com.
4: Le groupement forestier coopératif Baie des Chaleurs est à la recherche d'un ou d'une adjointe administrative aux opérations. Profil recherché, DEC ou DEP en secrétariat, administration, comptabilité ou domaine connexe. Minimum de 4 ans d'expérience en soutien administratif. Toute combinaison de formation et d'expérience pertinente sera considérée. Une maîtrise de l'anglais sera un atout, ainsi qu'une grande autonomie et sens de l'initiative, un excellent sens de l'organisation et de la priorisation, ainsi qu'une rigueur et un souci du détail. Conditions de travail, bureau entièrement rénové à New Richmond. Poste permanent à temps plein. Horaire flexible de 35 à 40 heures par semaine. Salaire entre $27.71 et $31.72. Assurance collective et REER. Transport collectif 100% aux frais de l'employeur. Les personnes intéressées sont invitées à faire parvenir leur curriculum vitae au plus tard le 11 septembre à Pierre-Luc Desjardins, ingénieur forestier et directeur général, au courriel recrutement@gfcbc.ca.
5: La Ville de Carleton-sur-Mer cherche toujours une coordonnatrice ou un coordonnateur des loisirs, du sport et du plein air. Un poste cadre intermédiaire permanent à temps plein qui nécessite polyvalence entre gens et une grande capacité organisationnelle. Une opportunité professionnelle à ne pas manquer avec des conditions avantageuses. Faites parvenir votre candidature à l'attention de Marie-Ève Maltais, consultante RH, par courriel à info@rh2o.ca.
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0: 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Pour se faire composer le 418-364-7094 ou le numéro sans frais 1-855-364-7094. De plus, notre Radio Bingo SUFM est enregistré. Ce soir, nous jouons sur des cartes de couleur bleue, datées du dimanche 6 septembre 2026. Les cartes à quatre faces au coût de 5 $. Nous allons jouer trois parties.
1: La première partie est un bingo ordinaire pour 100 $. Notez bien, les quatre coins ne comptent pas. La deuxième partie est le haut de la carte pour 100 $. Toutes les boules nommées durant cette deuxième partie seront bonnes pour la troisième partie. Vous pouvez dès lors utiliser vos tampons encreurs. La troisième partie carte pleine est pour un montant de 1000 $. The first game is a regular bingo for a prize of

0: $100. 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
2: Nous avons vérifié, les 75 boules sont toutes dans le boulier.
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1: Nous allons jouer notre première partie, un bingo ordinaire pour $100. Nous vous rappelons que les quatre coins ne comptent pas. Bonne chance! We will proceed with the first game of the evening, a regular bingo for $100. Please remember that the four corners do not count. Good luck!
2: Et nous débutons cette première partie avec le O67, O67, O67, O67.

0: It says I 16.
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0: Notre première partie a été remportée. Toute autre personne ayant un bingo a maintenant 5 minutes pour le faire valider.
1: Nous allons maintenant jouer la deuxième partie, soit le haut de la carte pour un montant de 100 $. Nous vous rappelons que les numéros nommés lors de cette partie seront valides pour la prochaine partie, soit la carte pleine. Donc, vous pouvez utiliser un tampon ancreur dès maintenant. Bonne chance! We will proceed with the second game of the evening, the top line bingo, for $100. Keep in mind that all the numbers called in this game will be valid for the following game, the full card game. From now on, you may use an ink marker. Good luck!
0: Donc, pour le haut de la carte, nous commençons avec le I, vendor. I-22. E-Vendor. I-22.

Nous poursuivons avec le G52, G52, G52, G52. I-20, I-20, I-20.

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O 74, O 74, O 74. 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

0: Notre deuxième partie a été remportée. Toute autre personne ayant un bingo a maintenant 5 minutes pour le faire valider.
1: Nous poursuivons maintenant avec la troisième partie de la soirée, la carte pleine pour 1 000 $. Les gagnants membres individuels de SUFM se partagent un montant supplémentaire de 100 $. We will pursue with the third game, a full card game of $1,000. Winners who are individual members of SUFM will share an additional amount of $100.
0: Nous poursuivons pour la partie carte pleine. N33, N33, N33, N33.

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G50.

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1: De quel endroit?
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5: Nous avons vérifié, les 75 boules sont toutes dans le boulier. Nous allons donc jouer notre Super Tour CUFM, un bingo carte pleine. C'est un bingo déclaré en 54 numéros au moins. Le prix attribué ce soir est de 2 000$. Autrement, le prix de consolation sera de 200$. Bonne chance!

Et nous débutons ce super tour avec le B2, B2, B2, B2.

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G59, G59, G59, G59. N42, N42, N42, N42.

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I-19, I-19.

64. B15.

0: B6, B6, B6, B6.
1: Nous laissons maintenant 60 secondes entre chaque numéro. Si vous avez un bingo, composez immédiatement le 418-364-7094 ou sans frais le 1-855-364-7094. 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

0: au 62, au 62, au 62, au 62. Nous avons maintenant nommé 54 numéros. Si vous avez un bingo, composez immédiatement le 418-364-7094 ou le numéro sans frais, 1-855-364-7094.
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0: Nous poursuivrons maintenant notre partie carte pleine pour un prix de consolation de 200$. B11, B11.
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0: Notre partie Super Tour sur FM a été remportée. 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

0: Voici le nom des personnes gagnantes pour ce soir, pour notre bingo radio SUFM. La première partie a été remportée par M. Gilbert Horte de Passepébiac, qui a pris sa carte, au dépanneur Sprint à New Richmond. Elle remporte 100$. La deuxième partie a été remportée par Mme Sheila McInnes de Gascon, qui a pris sa carte au dépanneur Marché Doré à Gascon. Elle remporte 100$. La troisième partie a été remportée par Mme Madeleine Lévesque de Maria, qui a pris sa carte au dépanneur Couche-Tard. Elle remporte 1000$. Mme Lévesque aurait pu remporter un 100$ supplémentaire si elle avait été membre en règle de SUFM. Et notre super tour SUFM de ce soir a été remporté en 63 boules tirées. Les gagnants, Mme Lisa Cyr, M. Régent Leblanc et Mme Joanne Poirier qui se partagent 66 et 66 chaque, soit le grand prix de consolation de 200$. Félicitations! Notre gros lot du Super Tour SUFM de dimanche prochain, le 13 septembre, sera donc de 3000$, si gagnant 54 numéros au moins. Merci d'avoir joué au Super Tour SUFM et à la semaine prochaine!
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2: Hey, merci d'être là. Ici Véronique Labbé pour l'émission En route vers l'Ouest. Je pense que c'est une 15e édition que je suis là à la barre de l'émission qui vous fait entendre des nouveautés et en même temps une couple de chansons à tue-tête là, qu'on peut chanter ensemble, des vintage, là, tu sais. Des beaux souvenirs, comme on dit. Et d'ailleurs, une vintage, on n'a pas le choix. C'est En route vers l'Ouest, le thème de l'émission. C'est une chanson qui est sur mon 3e album. Bref, c'était pour te remettre un peu la chanson dans la tête. Merci d'être là. Je te fais entendre plein de musique et country. Reste avec moi.